Dédicacé à tous ceux qui viennent des petits patelins. 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

0: c'est en boucle hein, de toute façon. Allez, c'est parti pour une nouvelle journée de plaisir et de musique sur Chéri FM.
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0: Mais oui, j'imagine que la nuit fut un peu meilleure que les précédentes, que vous êtes, bah, j'espère, un peu plus reposé pour attaquer la matinée. Bonjour, c'est Stéphane Caza pour le réveil chéri de l'été. À mes côtés, la rédac de Chéri FM pour donner quelques infos comme ça bien sympa et estivales. Ce matin, par exemple, la météo des plages, l'info du transat, le collector de l'été, les tendances 2000 et puis bien sûr, les infos pures et dures. Hein. Et ça c'est maintenant, tout ça parsemé de tubes cultes qu'on adore, notamment Shania Twain et Keisha. Il est 6h.
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0: Et oui, elle est là pour nous informer, Irina Capron. Bonjour Irina.
3: Bonjour Stéphane, bonjour à tous.
0: La météo avec un temps ensoleillé.
3: Oui, au fil des heures, comme hier, des orages éclatent à l'est du pays et sur les reliefs, Mistral et Tramontane soufflent jusqu'à 50 km/h près de la Méditerranée. Côté température, elles sont agréables, sauf dans le sud-est où 5 départements restent en vigilance orange canicule. On relève actuellement 13 à Amiens, 14 à Chaumont, 17 à Paris, 20 à Biarritz et 26 à Marseille. Comptez cet après-midi entre 20 et 36 degrés.
0: Couple placé en garde à vue après le décès de ses jumelles.
3: Les deux fillettes de 15 mois ont été retrouvées mortes de déshydratation dans leur lit hier à Beuvrage, près de Valenciennes. Les quatre autres enfants du couple ont été hospitalisés, déshydratés eux aussi. Une enquête pour privation de soins a été ouverte. Une autopsie est prévue aujourd'hui pour déterminer les circonstances du décès des jumelles. Une forte température a été relevée dans la chambre. Autre drame lié à la canicule. Un homme de 35 ans est mort noyé hier sur une plage non surveillée de la Seine-sur-Mer. Les pompiers appellent à la plus grande vigilance. Justement, soyez prudents, le risque au bain est maximal aujourd'hui et demain sur les plages du littoral de Nouvelle-Aquitaine. Ces courants forts peuvent vous emporter au large. Il est conseillé de se baigner dans les zones sous surveillance. Autre conséquence de cette canicule, la sécheresse et le risque d'incendie. Aujourd'hui, 8 départements sont en vigilance orange, mais demain, 6 de l'arc méditerranéen seront en alerte rouge pour risque de feu de forêt. L'actualité, c'est aussi 3 personnes qui ont été blessées, dont deux très grièvement hier à Monaco. Ils ont été touchés dans la déflagration d'un colis piégé. Les victimes sont un couple avec un pronostic vital engagé et un adolescent de 13 ans. L'homme serait un oligarque originaire d'Ukraine. Plus léger, 46 millions de téléphones portables prennent la poussière dans nos tiroirs. Et bien pour s'en débarrasser tout en faisant une bonne action, Ecosystème organise la 7e édition de sa grande collecte solidaire. Les précisions de Marie Fourrure, porte-parole de cette entreprise à but non lucratif. Écoutez.
4: Nous, on accepte tous les téléphones. Des téléphones qui fonctionnent encore, ou même des téléphones qui ne fonctionneraient plus. Et ils seront tous remis à notre partenaire, les Ateliers du Bocage, qui fait partie du mouvement Emmaüs. Quand c'est possible, ils vont pouvoir reconditionner les téléphones et ensuite les offrir ou alors les revendre à petit prix à des personnes dans le besoin. Et s'ils ne peuvent pas être reconditionnés, ces téléphones seront remis dans la filière pour être dépollués et recyclés en France.
3: Et vous pouvez envoyer vos téléphones jusqu'au 9 août. Allez, direction le Mondial. La France va tenter de se qualifier pour les 8e de finale ce soir à 23h. Les Bleus affrontent la Suède. S'ils s'imposent, le prochain match, ce sera samedi face au Paraguay. Les Sud-Américains ont éliminé hier à la surprise générale l'Allemagne au tir au but.
0: Et puis enfin, carton plein pour la fête du cinéma.
3: Avec plus de 1,3 million de billets en une journée dimanche, l'événement signe son deuxième meilleur démarrage en 10 ans. La fête du cinéma, c'est jusqu'à demain et toutes les séances sont au prix de 5 euros.
0: Eh bien, merci Irina. Allez, retour de la musique dans le réveil, chérie.

0: Chérie FM, il est 6h11, j'ai prévu pour vous ce matin un super titre de Vita des années 2000, Céline Dion aussi à suivre.
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0: Oui, bonjour, coup d'œil sur cette journée du 30 juin, une journée qui va bien se passer puisque vous la commencez avec Chérie FM.

0: 2004, ça parlait de séparation. Bon, visiblement, beaucoup se sont sentis concernés juste avant l'été, car c'était devenu numéro 1 le 30 juin. Un titre culte, comme on les aime, hein, sur Chérie FM. Aujourd'hui, plusieurs noms célèbres prennent un an de plus. Le premier nom des anniversaires du jour, bah, il cogne fort, hein, c'est le champion de boxe Mike Tyson. On continue dans la série Je suis connu et je m'énerve vite. C'est l'anniversaire du philosophe Alain Finkielkraut.
1: Le discours.
2: Non,
0: j'espère qu'il corrige pas les copies de philo du bac. Il serait du genre à mettre des mauvaises notes. Et puis enfin, quittons cette agitation et tout ce stress là pour le comique. Bah, peut-être le plus zen de France. Bon anniversaire aujourd'hui à Jimo.
3: Je m'appelle Jimo, je viens de Limoges. Et pour ceux qui savent pas, Limoges, c'est une toute petite ville où il est interdit de courir. Parce que si tu cours à Limoges, bah tu quittes la ville en fait, tu quittes la ville.
0: C'est pas très sympa, c'est très joli Limoges en plus. Allez, bon anniversaire à toutes ces célébrités et à vous également si vous êtes nés un 30 juin. Merci de nous avoir rejoints ce matin. C'est le réveil chéri de l'été, comme promis Céline Dion, on va pas tarder. Juste avant, c'est Vita, pas mal aussi, c'est Chéri FM.

0: Quelle voix, on s'en lasse jamais, hein. 6h21.
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0: Et c'est le moment de retrouver une autre voix dont on se lasse jamais. C'est Irina qui apprend. Bonjour Irina.
2: Bonjour Stéphane, bonjour à tous.
0: Allez, la météo des plages et direction ce matin, le sud dans l'Hérault.
2: Oui, on part à la Grande Motte. C'est une excellente journée pour aller à la plage avec des températures caniculaires. Au plus chaud, vous aurez 33 degrés ressentis, 41, les pieds dans l'eau, 25, la mer est calme et l'indice UV est très fort de 9.
0: Du côté de la façade atlantique, ça donne quoi?
2: On s'arrête sur la plage de Pontaillac à Royan où il fait chaud, mais c'est plus respirable à 25 degrés, ressenti 32. Le soleil brille tout au long de la journée. L'eau un peu plus fraîche à 22 degrés. Soyez prudents, aujourd'hui et demain, risque maximal sur toutes les plages du littoral aquitain au Bain. Des courants particulièrement forts qui peuvent vous emmener vers le large. Alors on vérifie la couleur du drapeau et on se baigne dans une zone sous surveillance.
0: Et on termine sur les bords de Manche.
2: Direction la plage de Kinéville. Pas d'inquiétude, le ciel va se dégager en cours de journée. Le temps est plus frais mais tout aussi agréable. Comptez 22 degrés dans l'air, ressenti 30 et 18 dans l'eau. A noter que l'indice UV est tout de même de 6, donc on se protège quand même.
0: Et voilà, on a terminé pile le bed. Bravo. 6h22, voilà Bob et Hayley Williams, suivi de Duffy, Chérie FM, la plaie.

0: Chérie FM, 6h27, la plus estivale et enjouée des radios, hein, c'est ici. C'est vrai qu'on se prend pas la tête, hein, on est tous réunis autour de la playlist 2000 qu'on adore, notamment l'arrivée de Lady Gaga. On aura Bruno Mars, vos infos évidemment, et puis j'apporte mon info du Transat, ce sera tout à l'heure aux alentours de 6h40, 6h50, l'info du Transat avec le top 5 des objets qu'on oublie le plus à l'hôtel l'été. Je vous dirai tout et il y a vraiment des objets insolites, à tout de suite.
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0: 6h30, merci d'être là. Bienvenue Lady Gaga et Bruno Mars sur Chéri FM après les infos. Avec Irina Capron. Bonjour Irina.
1: Bonjour Stéphane, bonjour à tous.
0: La météo avec des températures estivales.

0: 13 et 27 degrés. Au plus chaud, vous aurez 36 à Montpellier, 35 à Lyon, 31 à Tours, 30 à Paris et 26 à La Rochelle. Côté ciel, le soleil s'impose largement sur la majorité du pays.
1: Et à la une, cette explosion à Monaco.
0: Trois personnes ont été blessées hier dans la déflagration d'un colis piégé. Un oligarque ukrainien et sa compagne se trouvent en urgence absolue. Un adolescent de 13 ans et lui en urgence relative. Le suspect aurait déposé un sac à dos devant l'immeuble résidentiel. Il a ensuite pris la fuite. Il est toujours recherché. Dans l'actualité également, des jumelles de 15 mois retrouvées mortes déshydratées hier dans leur lit à Beuvrage, près de Valenciennes. Quatre autres enfants, eux aussi déshydratés, ont été pris en charge par les secours. Une température très élevée aurait été relevée dans leur chambre. Les parents ont été placés en garde à vue pour privation de soins. À retenir aussi, c'est officiel, le Conseil d'État a définitivement validé la poursuite du chantier controversé de l'autoroute A69. La liaison reliant Toulouse-Castres est contestée depuis de nombreux mois par les écologistes. Les travaux avaient été interrompus en février 2025. Ce segment est censé raccourcir d'une vingtaine de minutes le trajet qui nécessite aujourd'hui environ 1h15 en voiture. Vers un France-Paraguay en 8e de finale de la Coupe du Monde, c'est ce qu'on espère. À la grande surprise, les Sud-Américains ont éliminé hier soir l'Allemagne au tir au but. Ce soir, nos Bleus vont essayer de se qualifier. Ils affrontent la Suède à 23h et si la France gagne, les deux équipes se retrouveront samedi.
1: En revanche, le match à 23h, c'est un peu tard.
0: Oui, c'est vrai.
1: Mais bon, enfin, elle va vous faire fondre. On parle ce matin de la glace.
0: Ah, pas de moi ?
1: Toi aussi, bien
0: Merci.
1: Sûr.
0: Les Français en mangent en moyenne 6 kilos par an et par personne. Le métier de glacier est forcément une activité très saisonnière, même si aujourd'hui on mange des glaces toute l'année. Bastien Laval et le président de Terre à Délices, chez ce glacier artisanal basé en Ardèche, on prépare la saison depuis déjà plusieurs mois. Écoutez.
2: L'été, c'est la saison pour tous les glaciers en France. Donc, il faut l'anticiper. Vu la clientèle qu'on a, on ne pourrait pas tout produire à la dernière minute, et notamment par rapport aux fruits. Puisqu'on travaille le fruit frais, on le travaille à maturité. Donc, quand le fruit ou autre, par exemple, quand c'est la saison de la menthe, il faut la transformer à ce moment-là, la faire infuser, etc. Donc, il faut s'adapter au cycle des saisons. Donc, ce qu'on va faire, c'est qu'on va anticiper de quelques mois la production, monter doucement en volume pour assurer un stock et s'assurer que quand vous voulez votre sorbet à la fraise, il est disponible, on peut vous le fournir.
0: Des propos recueillis par Cyril Sanchez. L'entreprise propose aujourd'hui 145 parfums de glace différents quand même.
1: On veut bien toutes les essayer.
0: Ah oui.
1: Évidemment. Merci Arina, tout à l'heure. Allez, règle numéro 1 du matin, ne jamais commencer la journée sans un bon horoscope. C'est prévu, c'est juste après Bruno Mars et Lady Gaga sur Chéri.

0: Au Stade de France, hein, ces jours derniers, j'ai pu discuter avec notre programmatrice, la Valérie, sur Chérie FM. Elle m'a dit que le show était incroyable sur scène. Lui, une énergie immense. En revanche, une toute petite scène, mais bon.
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0: Et l'horoscope de ce mardi 30 juin, vous êtes bélier, journée de forte activité. Vous serez à la fois au four et au moulin. Les taureaux, en amour, certains signes ne trompent pas, alors gardez les yeux et surtout le cœur ouvert. Gémeaux, vous pourrez enfin vous libérer d'un poids. Cancer, vous marquerez des points auprès de votre entourage. Lion, vous aurez à nouveau confiance en vous pour attaquer de nouveaux projets. Vierge, vous êtes désinvolte en ce début d'été, mais ça vous donne tout de même un certain charme. Pardon. Balance, si un adversaire vous mène la vie dure, vous saurez le contrer avec finesse. Scorpion, la fatigue cumulée des derniers jours va se dissiper enfin. Sagittaire, la chance vous sourit dans vos opérations financières.
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0: Oui, Capricorne, le signe Chérie FM du jour. Journée insolente de chance, vous avez la baraka. Comme on dit chez moi en Normandie, on disait avoir le cul bordé de nouilles, pardon. Verseau, vous séduirez sans le savoir. Poisson, enfin, cette journée donne le ton pour le reste de l'été. Alors restez vous-même, généreux et à l'écoute des autres. Belle journée avec eux, Chérie FM, bon mardi 30 juin. Dans un instant, l'info du Transat. Vous allez peut-être aller à l'hôtel. Eh bien justement, il y a des choses qu'on perd régulièrement dans l'hôtel et j'ai le top 5 des objets les plus insolites perdus dans les chambres d'hôtel.

0: C'est le réveil chéri de l'été. Bonjour et bienvenue Stéphane Cazat à vos côtés. C'est l'heure de l'info du Transat. Ça c'est une info amusante ou étonnante en rapport avec l'été et les vacances. Et alors, ce matin je me suis intéressé aux hôtels. Vous allez peut-être passer quelques jours cet été à l'hôtel. Eh bien faites attention à ne rien oublier. Car oui, dans les hôtels, il y a les clients qui repartent avec les peignoirs et les serviettes par erreur, hein, évidemment. Mais il y a aussi les clients qui oublient des choses en partant.
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0: D'après une étude du site hotel.com auprès de 400 établissements, j'ai la liste des objets les plus oubliés dans un hôtel en vacances. Alors l'objet le plus oublié, c'est le chargeur de téléphone. Je crois que ça nous est tous arrivé. Parmi les grands classiques, il y a aussi la trousse de toilette, les chaussures oubliées sous le lit, le passeport, les livres, le doudou aussi du petit dernier. Et plus grave, là, les clés de la maison. Aïe, ça fait mal ça. Mais il y a aussi des objets beaucoup plus insolites, hein. Et d'après cette même étude sur 400 hôtels, j'ai le top 5 des objets les plus incroyables oubliés dans une chambre. En 5, un cuiseur à riz. Bon, sûrement un fan de sushi. En 4, un vrai lézard. Bon, ça, faut le vouloir, dormir avec un lézard. En 3, un tableau de la reine Elisabeth. Il y a des fétichistes partout. En 2, un pneu de voiture. Si ça se trouve, le gars est rentré chez lui sur 3 roues. Et puis en première place de ce top 5 des oublis étonnants dans les hôtels, écoutez bien, un appareil dentaire. Alors là c'est bizarre, hein, parce que celui qui a oublié son dentier, il doit bien le voir qu'il lui manque toutes ses dents, surtout à la pause déj. Manger un sandwich sans dents, c'est impossible. En tout cas voilà, cet été, vérifiez bien tout avant de quitter votre hôtel, c'est le conseil du jour. 6h50, nous on continue en musique avec 50 Cent et Snoop Dogg sur

Chérie FM, 6h55, c'est le réveil chéri de l'été, bonjour, jusqu'à 9h, et puis juste après, ce sera Angélique hein, qui prendra le relais. On est avec vous, ouais, durant tout l'été, bienvenue. Et ce matin, justement, Angélique vous demande une nouvelle fois de voter pour la battle chérie FM. Voilà, deux titres qui s'affrontent. Ce matin, c'est Brandy d'un côté, avec Right Here.

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0: Oui, merci d'avoir choisi Chérie FM pour votre matinée. Il y aura NSYNC et Gims juste après les infos. Il est 7h.
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0: Nous allons retrouver avec plaisir Irina Capron. Bonjour Irina.
2: Bonjour Stéphane, bonjour à tous.
0: La météo avec une journée agréable.

0: Montélimar et 27 à Nice. Les maximales, les températures sont comme hier, plus respirables que les jours précédents, sauf sur l'extrême sud-est où 4 départements restent en vigilance orange canicule. Elles sont comprises entre 20 et 36 degrés.
1: Allez.

0: Alors que la canicule prend fin, Sébastien Lecornu a salué hier l'action de son gouvernement en conférence de presse. Il a également évoqué la possibilité d'un nouvel épisode de forte chaleur dans les prochains jours. Justement, les plans Orsan 2 et 3 restent maintenus. 30 000 climatiseurs ont été commandés pour les hôpitaux. Les premiers seront livrés en fin de semaine ou début de semaine prochaine. C'est ce que promet le Premier ministre. Dans l'actualité également, un oligarque ukrainien et deux autres personnes ont été blessées dans une explosion hier à Monaco. Il s'agirait de sa femme et de son fils de 13 ans. Le couple est en urgence absolue. L'adolescent se trouve, lui, en urgence relative. Le prince Albert II dénonce un crime odieux. À retenir aussi, Ecosystem organise sa grande collecte solidaire de téléphones portables jusqu'au 9 août. L'idée est de leur donner une seconde vie, soit en les reconditionnant pour les revendre à bas prix, soit en les recyclant. Écoutez à Marie Fourrure, porte-parole chez Ecosystem.
1: Un téléphone, on l'utilise en moyenne 3 ans. Ben, on imagine qu'il pourrait quand même encore servir après ces 3 ans. Donc on engage tous les Français à faire le bon geste en fait pour que ces téléphones puissent avoir une seconde vie. Donc surtout ne pas les jeter dans les ordures ménagères ou éviter de les laisser tout simplement inutilisés dans un placard ou un tiroir.
0: Des propos recueillis par Julie Radati. Vous pouvez renvoyer votre ancien téléphone gratuitement donc jusqu'au 9 août. Puis du football avec cette surprise mondiale. L'Allemagne a été éliminée hier par le Paraguay au tir au but. Le Brésil s'est aussi qualifié pour les 8e de finale en battant le Japon 2-1. Le Maroc s'est aussi imposé face aux Pays-Bas. Ce soir, nos Bleus jouent leur place. Ils affrontent la Suède à 23h.
2: Ah, c'est un peu tard, dommage. Et puis enfin, après Stranger Things, ces deux acteurs vont être de nouveau réunis.
0: Millie Bobby Brown et David Harbour, alias 11 et Hopper, vont se retrouver à l'écran pour une nouvelle série d'espionnage sur Netflix. Ils vont de nouveau incarner un père et sa fille. La série, par le créateur d'Adolescence, suivra l'histoire d'un ancien agent du FBI contraint de reprendre du service lorsque sa fille, elle-même agent, disparaît au cours d'une mission. Pas encore de date de diffusion dévoilée pour l'instant.
2: Mais en tout cas, ça a l'air bien sympa. Oh là oui, je vais regarder ça, je le sens. Merci Irina, à tout à l'heure.
0: À tout à l'heure.
2: Allez, belle matinée avec le réveil chéri de l'été. Coup d'œil sur les anniversaires du jour dans un instant. Mais avant, voilà, NSYNC sur Chéri FM.

0: Pink et The Superman Lovers pour la playlist 2000.
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0: J'ai envie de dire génial avec tout ça. Coup d'œil sur cette journée du 30 juin. Une journée qui va bien se passer puisque vous la commencez avec Chéri FM. Bienvenue. Qu'est-ce qu'on écoutait de beau d'ailleurs dans les années 2000, un 30 juin?

culte comme on les aime sur Chéri FM. Alors aujourd'hui, plusieurs noms célèbres prennent un an de plus. Le premier nom des anniversaires du jour, ah, il aime la bagarre, c'est le champion de boxe Mike Tyson.

0: et je m'énerve vite. C'est l'anniversaire du philosophe Alain Finkielkraut. Et puis enfin, on va quitter cette agitation et toute cette violence pour le comique, alors là, à l'inverse, le plus zen de France. Bon anniversaire à Jimmo. Parfois un peu trop relax, d'ailleurs.
1: Oh, j'ai rien préparé. Donc je vais vous raconter ce que j'ai fait aujourd'hui. Et j'ai pas fait grand-chose.
0: Voilà, bon anniversaire à vous également si vous êtes né un 30 juin. Allez, immédiatement, les Superman Lovers et Pink, avant de retrouver votre météo des plages sur Chéri FM.

0: camping de la Grande Motte. Qu'est-ce que j'ai pu danser là-dessus ?
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0: Tiens, bah justement, parlons-en de l'été, des vacances, des campings, de la plage. Avec Irina Capron. Bonjour Irina.
2: Bonjour Stéphane, bonjour à tous.
0: Et pour commencer, on va partir du côté de la Normandie.
2: On s'arrête à Cherbourg, dans la Manche. Au programme, un ciel nuageux avec par moments quelques éclaircies. Des températures plus respirables après la canicule de la semaine dernière. 20 degrés cet après-midi dans l'air, ressenti 25, donc c'est très agréable. Oui. En revanche, il fait 15 dans l'eau.
0: Et on remonte à présent sur la façade atlantique. Dis-moi, s'il te plaît, qu'on part à la boule.
2: Oui, en Loire. Atlantique, où globalement le temps est lumineux, comptez 23 degrés sur la Serviette cet après-midi, 29 sous l'influence du soleil, les pieds dans l'eau, vous aurez 19 degrés, l'indice UV est très fort de 9.
0: Et enfin, direction la Côte d'Azur.
2: À Bormes-les-Mimosas dans le Var, une journée sous le soleil et la chaleur, le département est en vigilance orange canicule, le moment d'aller se rafraîchir dans l'eau, 31 degrés cet après-midi, ressenti 41, l'eau, bon, elle est chaude, 24 degrés, enfin n'oublie pas de se protéger, indice UV de 9.
0: Oh oui, au minimum, merci beaucoup Irina, et puis nous on se retrouve tout à l'heure pour faire je sais pas trop quoi, mais on verra.
2: La danse des tongs peut-être.
0: Allez, voilà Matt Pokora sur Chérie FM.

0: chanter sur Gilo hein, pour ambiancer une soirée. Ça marche aussi visiblement avec les débuts de journée. C'est Chérie FM, bonjour, merci d'être là. Le réveil chéri de l'été, Stéphane Casa. Et pour ambiancer ce matin, j'ai tout prévu, notamment l'arrivée de Dante Thomas, Lynn Marlin pour la playlist 2000. Et si vous aimez la musique festive, justement, rendez-vous ce soir pour un nouveau rendez-vous sur Chérie FM. Écoutez,
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0: Chérie FM, 7h30, vos infos immédiatement, suivies de Dante Thomas et Lynn Marlin sur Chérie FM. Et on va retrouver Irina Capron. Bonjour Irina.
1: Bonjour Stéphane, bonjour à tous.
0: La météo avec des conditions globalement estivales.
1: Le soleil s'impose sur la totalité du pays. Au fil des heures, des orages peuvent éclater sur les montagnes et de l'Auvergne à l'Alsace. À côté Mercure, on parle encore de très grosses chaleurs uniquement sur le sud-est. 4 départements sont en vigilance orange. Les minimales sont comprises entre 13 et 27 degrés au cours de la journée. Il fera notamment 20 à Brest, 24 à Lille, 27 à Rouen, 32 à Vichy et 35 à Perpignan.
0: Cette explosion volontaire hier à Monaco.
1: Trois personnes ont été blessées, dont deux très grièvement, dans la déflagration d'un colis piégé. Parmi eux se trouvent un oligarque ukrainien et un adolescent de 13 ans. Le suspect est en fuite. C'est une première dans la principauté. Le prince Albert II dénonce un crime odieux. Que s'est-il passé à Beuvrage, près de Valenciennes? Deux jumelles de 15 mois ont été retrouvées mortes hier dans leur lit respectif. La piste de déshydratation est privilégiée en raison d'une forte température relevée dans la chambre. Les quatre autres enfants ont été hospitalisés. Les parents âgés d'une trentaine d'années ont été placés en garde à vue pour privation de soins. Dans l'actualité également, le Sénat a voté hier une mesure décriée à 180 voix contre 129. Elle permet la réintroduction de deux insecticides interdits en France mais autorisés ailleurs en Europe. La taxe française de 2 euros sur les petits colis sera suspendue demain, annonce ce matin du gouvernement. Un droit de douane européen de 3 euros entre en vigueur mercredi. Un mot de foot avec la Coupe du Monde. Le Paraguay affrontera-t-il la Suède ou la France samedi? Réponse ce soir, oui, on espère. Nos Bleus vont essayer de se qualifier pour les huitièmes de finale. Début du match à 23h, juste pour toi Stéphane.
2: Oui.
1: Les Sud-Américains ont éliminé hier à la surprise générale l'Allemagne. Le Brésil et le Maroc se sont aussi imposés hier soir.
0: C'est vrai que vu que nous, on se lève tôt, on risque pas de regarder. Enfin, avec ces températures, rien de mieux qu'une bonne glace là pour se rafraîchir.
1: Oui, les Français en mangent en moyenne 6 kilos par an et par personne. Si les parfums vanille, chocolat et fraises restent les plus vendu. Aujourd'hui, la gamme s'est élargie avec parfois des saveurs originales. Un glacier artisanal en Ardèche propose des glaces salées. Ah. Oui, il faut aimer. Écoutez Bastien Laval, qui est le président de la société.
3: On fait faire du foin, du roquefort, de la truite fumée, du lard fumé. On a beaucoup de clients restaurateurs, donc des chefs qui vont avoir des idées de plats d'association, donc qui vont nous solliciter. Donc là, dernièrement, on a fait par exemple une glace au cornichon. On a collaboré avec le chef Jacques Marcon, par exemple, cette année, pour une recette de glace à la Reine des Prés au miel d'acacia. Et après, ça peut être des idées, des rencontres, des échanges. Par exemple, la truite fumée, c'est un échange qu'on a avec le dirigeant du Petit Fumé de Romois, donc qui fume ses poissons à proximité de chez nous. Et un peu en rigolant, on s'était dit, ce serait sympa de tester une glace ensemble. Puis ça a marché, c'était super. Bon.
1: Oh, la glace au Roquefort à 7h30 du matin. Moi, je garde chocolat.
0: Oui, moi aussi. Fraise pour moi. Merci, madame.
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0: C'est du vent si lourd, on est bien, c'est le réveil chéri de l'été. Bonjour Stéphane Casa, pour vous j'ai Jason Derulo et Chéri Falouna.
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0: Mais avant, c'est l'horoscope du jour. En ce 30 juin, vous êtes bélier. Journée de forte activité, vous serez à la fois au four et au moulin.
2: Taureau, en amour, certains signes ne trompent pas, alors gardez les yeux et surtout le cœur ouvert.
3: Gémeaux, vous pourrez enfin vous libérer d'un poids.
4: Cancer, vous marquerez des points auprès de votre entourage.
5: Les lions, vous aurez à nouveau confiance en vous pour attaquer de nouveaux projets.
6: Vierge, vous êtes désinvolte en ce début d'été, mais ça vous donne un certain charme, tant mieux.
7: Balance, si un adversaire vous mène la vie dure, vous saurez le contrer avec finesse.
8: Scorpion, la fatigue cumulée des derniers jours va se dissiper enfin.
9: Sagittaire, la chance vous sourit dans vos opérations financières.
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0: Capricorne, le signe Chéri FM du jour.
10: Journée insolente de chance, vous avez vraiment la baraka.
11: Verseau, vous séduirez sans le savoir.
12: Et enfin les poissons, cette journée donne le ton pour le reste de l'été.
13: Alors restez vous-même généreux et à l'écoute des autres.
0: Ah bah c'est bien, les poissons, vous êtes tout ça d'un coup. Bravo. Chérifm.fr pour retrouver l'horoscope en intégralité. Dans un instant, le collector de l'été, choisi par Nicolas Bourboin. Pour le moment, c'est Chéri Falouna sur

0: C'est le réveil chéri de l'été. Bonjour, bienvenue Stéphane Casa, à vos côtés, 7h49. Et tous les matins de cet été, on va replonger à cette heure-ci dans les années de la playlist chéri FM, c'est-à-dire les années 2000.
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0: Ouais, c'est le collector de l'été. Ce matin, Nicolas Gourbon a réglé son convecteur temporel sur l'année 2005 avec à la clé forcément un tube immense. Bonjour Nicolas.
2: Bonjour, et notre été 2005 commençait sur les chapeaux de roue propulsés par le tout premier vol d'essai de l'A380.
3: L'image de ce mastodonte de plus de 400 tonnes qui s'est envolé en douceur.
2: Démarrage en douceur aussi pour la TNT qui va permettre aux Français d'avoir accès à un bouquet de chaînes gratuites. En coulisses, on prépare notamment le lancement d'une nouvelle chaîne info, BFM TV.
4: Bonsoir à tous et bienvenue sur la nouvelle chaîne de l'info que je suis très fière de lancer avec vous ce soir.
2: Autre lancement, celui de YouTube que nous sommes des millions à utiliser dès l'été 2005 pour voir en boucle des vidéos parfois virales.
5: Bonjour et bienvenue sur ma chaîne YouTube.
2: 2005, c'est aussi l'année où une nounou s'invite dans les foyers français. Elle s'appelle Cathy, ou plutôt Super Nanny.
6: C'est mademoiselle qui a pris la décision de ne pas aller au lit.
7: Elle dormira mieux ce soir.
6: Bah bien sûr, voilà.
2: Et pendant que certains parents sont en pleine crise d'autorité, une artiste est en passe de nous montrer qui est la patronne. C'est Rihanna qui connaît son premier succès en 2005. Mais le vrai hit de l'été 2005, on le doit à une certaine Shakira.
0: Rihanna ou Shakira, faut savoir Nicolas. Bon, moi j'ai choisi, ce sera

0: messages.
1: Bah oui, c'est vrai, on en reçoit plein là en ce moment. Il suffit d'envoyer Chéri FM suivi de votre texte au 7-10-12. Il y a Loana de Strasbourg qui me dit bah en ce moment je suis trop contente d'aller bosser car il y a la clim au travail et j'en profite. Et en plus je peux écouter Chéri FM sur la route. Merci, vous êtes au top comme chaque jour. Ah, voilà, des messages comme ça, on en veut plein. N'hésitez pas, Chéri FM, votre texte 7-10-12 pour la musique de ce matin. Bien sûr, la playlist 2000 sera l'honneur. Qu'est-ce que c'était sympa. Il y aura aussi les Spice Girls. Très bien aussi, Beyoncé, énorme. Et ça arrive après les infos de 8h sur Chéri FM.
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0: À tout à l'heure, 9h, juste après le réveil chéri.
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0: vacances ou boulot, quel que soit votre camp, merci d'être calé sur Chéri FM ce matin. Avant Beyoncé, voilà vos infos. 8h.
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0: Et on retrouve Irina Capron. Bonjour Irina.
2: Bonjour Stéphane, bonjour à tous.
0: La météo avec un temps calme et lumineux.
2: Au fil des heures, des averses orageuses éclatent sur l'est du territoire. Mistral et Tramontane soufflent entre 50 et 60 km/h. Les températures sont toujours élevées dans le sud-est. 4 départements restent en vigilance orange canicule. C'est plus agréable ailleurs. On relève actuellement 13 à Amiens, 14 à Chaumont, 17 à Paris, 20 à Biarritz et 26 à Marseille. Comptez cet après-midi entre 20 et 36 degrés.
0: Un couple placé en garde à vue dans le nord pour privation de soins.
2: Deux fillettes de 15 mois ont été retrouvées mortes de déshydratation dans leur lit hier à Beuvrage, près de Valenciennes. Les quatre autres enfants du couple ont été hospitalisés, déshydratés eux aussi. Une autopsie est prévue aujourd'hui pour déterminer les circonstances du décès des jumelles. Une forte température a été relevée dans la chambre. Autre drame lié à la canicule. Un homme de 35 ans est mort noyé hier sur une plage non surveillée de la Seine-sur-Mer. Les pompiers appellent à la plus grande vigilance. Justement, soyez prudents, le risque aux baïnes est maximal aujourd'hui et demain sur les plages du littoral de la Nouvelle-Aquitaine. Ces courants forts peuvent vous emporter au large. Il est conseillé de se baigner dans les zones sous surveillance. Autre conséquence de cette canicule, la sécheresse et le risque d'incendie. Aujourd'hui, 8 départements sont en vigilance orange, mais demain, 6 de l'arc méditerranéen seront en alerte rouge pour risque de feux de forêt. L'actualité, c'est aussi 3 personnes qui ont été blessées, dont 2 très grièvement hier à Monaco. Ils ont été touchés dans la déflagration d'un colis piégé. Les victimes sont un couple avec un pronostic vital à l'engager et un adolescent de 13 ans. L'homme serait un oligarque originaire d'Ukraine. À retenir aussi, Ecosystem organise en ce moment sa grande collecte de téléphones portables. L'organisme solidaire se charge de leur donner une seconde vie, soit en les reconditionnant pour les revendre à bas prix, soit en les recyclant, car les smartphones contiennent des matériaux essentiels. Écoutez Marie Fourrure, porte-parole chez Ecosystem.
3: En fait, un smartphone contient près de 70 matériaux différents. Dedans, il y a du verre, des plastiques, des matières synthétiques et des métaux. Toutes ces matières, en fait, vont pouvoir devenir des matières premières secondaires, c'est-à-dire être réutilisées pour fabriquer d'autres objets, soit de nouveaux téléphones, ou même vont pouvoir être réintégrés dans la filière de l'industrie automobile. C'est aussi possible.
2: Aujourd'hui, 46 millions de téléphones portables sont inutilisés. Allez, direction le Mondial, la France va tenter de se qualifier pour les 8e de finale ce soir à 23h. Les Bleus affrontent la Suède. S'ils s'imposent, le prochain match, ce sera samedi face au Paraguay. Les Sud-Américains ont éliminé hier à la surprise générale l'Allemagne au tir au but.
0: Et puis enfin, cette chanson de Jennifer Carton.
2: Eh oui, comme c'est bon, vient d'être certifié single de platine, un titre écrit par Christophe Maé. Pour Jennifer, c'est un hymne fédérateur qui nous rapproche. C'est ce qu'elle dit sur Instagram. Elle a publié une vidéo où elle chante ce titre avec ses fans. Et vous savez quoi, Stéphane?
0: Oui.
2: J'apparais dans la vidéo.
0: Mais non.
2: Mais si, allez voir sur Insta.
0: Mais pour de vrai?
2: Mais oui, bien sûr.
0: C'est incroyable. Mais je vais voir ça immédiatement. Oui. Irina Capron, dites donc, une vraie star.
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0: voilà, toute la musique qui fait du bien, elle est là, hein, sur Chéri FM de bon matin, notamment l'arrivée de Shine dans quelques secondes, Bob Sinclair également.
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0: Eh oui, bonjour. Et coup d'œil sur cette journée du 30 juin, une journée qui va bien se passer puisque vous la débutez avec Chéri FM. Alors qu'est-ce qu'on écoutait de beau dans les années 2000? Un 30 juin, bah on écoutait ça. Kimon avec Fuck It, c'était sorti en 2004, ça parlait de couple, de séparation. Bon, visiblement, beaucoup se sont sentis concernés juste avant l'été, car c'était devenu numéro 1 le 30 juin, titre culte, voilà comme on les aime sur Chéri FM. Aujourd'hui, plusieurs noms célèbres prennent un an de plus. Le premier nom des anniversaires du jour, il cogne fort, hein, c'est le champion de boxe Mike Tyson. Continue dans la série Je suis connu et je m'énerve vite, puisque c'est l'anniversaire du philosophe Alain Finkielkraut. J'espère qu'il corrige pas les copies du philo du bac, hein. Il serait du genre à mettre des mauvaises notes. Enfin, on va quitter cette agitation et ce stress là pour le comique le plus zen de France. Bon anniversaire à Jimo.
2: Je m'appelle Jimo, je viens de Limoges. Et pour ceux qui savent pas, Limoges, c'est une toute petite ville où il est interdit de courir. Parce que si tu cours à Limoges, bah tu quittes la ville en fait, tu quittes la ville.
0: Mais non, c'est très sympa Limoges. Allez, bon anniversaire si vous êtes né un 30 juin, tout de suite.

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1: Oui, et même si vous bossez, c'est toujours bien de voyager par l'esprit et de faire le tour des plages françaises. Ah, ça fait du bien de rêver un peu, et grâce à Irina ce matin. Bonjour Irina.
2: Bonjour Stéphane, bonjour à tous.
1: Et on va débuter par les bords de Manche.
2: Oui, on installe notre serviette sur la plage de Kinéville. Ne vous inquiétez pas, le ciel va se dégager en cours de journée. Le temps est agréable, comptez 22 degrés dans l'air, ressenti 30 et 18 dans l'eau. À noter que lundi UV est tout de même de 6, donc on se protège même s'il y a quelques nuages.
1: Et puis à présent, tu voulais nous emmener du côté de l'Atlantique.
2: Il va falloir être prudent aujourd'hui et demain, risque maximal sur toutes les plages du littoral au Bain, des courants particuliers fort qui peuvent vous emmener vers le large. Donc on vérifie la couleur du drapeau et surtout on se baigne dans une zone sous surveillance sur la plage de Pontaillac à Royan. Il va faire chaud aujourd'hui, mais c'est respirable, 25 degrés. Le soleil brille tout au long de la journée, l'eau est à 22 degrés.
1: Et enfin, plus au sud, dans l'Hérault.
2: Là, vous allez avoir très chaud à la Grande Motte par exemple. Vous aurez 33 degrés ressentis, 41. Pas sûr que l'eau vous rafraîchisse, elle est à 25 degrés.
1: Ah,
2: on se met bien sous le parasol, lundi UV est de 9.
1: Et voilà, n'oubliez pas la crème. Merci beaucoup Irina, à tout à l'heure.
2: 8h18,
1: c'est Katy Perry.

Chérie FM, 8h26, c'est le réveil chéri de l'été. Stéphane Casa, bonjour, en short. Bah oui, on est passé en mode été hein, sur Chérie FM. 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Bon, nouveau rendez-vous sur Chérie FM ce soir, tous les soirs de l'été d'ailleurs. 19h, 20h, notez-le, Chérie Summer Party. Avec la playlist festive idéale, c'est à l'heure de l'apéro, voilà, c'est parfait, Chérie Summer Party. Donc 19h aujourd'hui, à suivre, Wanti Kuti. C'est pour la playlist de ce matin, et le duo Zao MC Solar, juste après les infos de 8h30.

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0: Chérie FM, 8h30 pour la musique ce matin. One Tick Multi, juste après les infos. Et nous allons retrouver Irina Capron. Bonjour Irina.
1: Bonjour Stéphane, bonjour à tous.
0: La météo avec encore 4 départements en vigilance orange canicule.
1: Oui, cela concerne le Var, les Alpes-Maritimes et la Corse. Les Alpes de Haute-Provence sont eux repassées en jaune. Sur le reste du territoire, les températures sont plus respirables. Comptez ce matin entre 13 et 27 degrés. Au plus chaud, vous aurez 36 à Montpellier, 35 à Lyon, 31 à Tours, 30 à Paris et 26 à La Rochelle. Côté ciel, le soleil s'impose largement sur la majorité du pays.
0: C'est la première fois qu'un tel acte se produit à Monaco.
1: L'explosion d'un colis piégé a fait hier 3 blessés, dont 2 très grièvement. Il s'agit d'un oligarque ukrainien, de sa compagne et de leur fils de 13 ans, lui en urgence relative. Le suspect aurait déposé un sac à dos devant l'immeuble résidentiel. Il a ensuite pris la fuite et il est toujours recherché. Dans l'actualité également, des jumelles de 15 mois retrouvées mortes déshydratées hier dans leur lit à Beuvrage, près de Valenciennes. 4 autres enfants ont été pris en charge par les secours. Une température très élevée aurait été relevée dans leur chambre. Les parents ont été placés en garde à vue pour privation de soins. L'actualité, c'est aussi la période des soldes d'été qui est prolongée. Elle devait se terminer initialement le 21 juillet, mais à cause de la canicule, la fin des remises est prévue le 28 juillet. L'objectif est de compenser la faible fréquentation des magasins pendant les très fortes chaleurs. À retenir aussi un droit de douane européen de 3 euros sur les petits colis entre en vigueur dès demain. La taxe française instaurée en mars dernier sera suspendue dès mercredi. C'est ce qu'a annoncé ce matin le ministère du Commerce. Et oui, au Mondial, jour J pour nos Bleus. Ils vont essayer de se qualifier ce soir à 23h. Ils affrontent la Suède. Si la France gagne, elle retrouvera le Paraguay samedi en 8e de finale. Les Sud-Américains ont éliminé hier l'Allemagne au tir au but.
0: Et puis enfin, les Français en mangent en moyenne 6 kilos par an et par personne.
1: Oui, on parle ce matin de la glace. C'est de saison, même si aujourd'hui on en mange toute l'année. Bastien Laval est le président de Terre à Délices, chez ce glacier artisanal basé en Ardèche. Eh bien, on prépare l'été depuis déjà plusieurs mois. Écoutez.
2: L'été, c'est la saison pour tous les glaciers en France. Donc, il faut l'anticiper. Vu la clientèle qu'on a, on ne pourrait pas tout produire à la dernière minute, et notamment par rapport aux fruits. Puisqu'on travaille le fruit frais, on le travaille à maturité. Donc, quand le fruit ou autre, par exemple, quand c'est la saison de la menthe, il faut la transformer à ce moment-là, la faire infuser, etc. Donc, il faut s'adapter au cycle des saisons. Donc, ce qu'on va faire, c'est qu'on va anticiper de quelques mois la production, monter doucement en volume pour assurer un stock et s'assurer que quand vous voulez votre sorbet à la fraise, il est disponible, on peut vous le fournir.
1: Des propos recueillis par Cyril Sanchez. L'an dernier, les ventes de glace ont atteint 1,6 milliard d'euros, un record qui, à mon avis, va être battu cette année avec la canicule. On a beaucoup mangé de glace.
0: Et effectivement.
1: Et ce n'est pas fini.
0: Merci beaucoup, Irina. À tout à l'heure. Chérie FM, quelle heure est-il? Madame Sardine, 7h moins le quart, monsieur Placard. Vieux souvenirs d'enfance, tout ça. Bon, 8h33, allez, merci d'être là, c'est le réveil chérie de l'été.

0: c'est Chérie FM, allez, c'est sûr, la journée sera belle.
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0: En tout cas, si j'en crois votre horoscope, c'est pas mal du tout. Bélier, journée de forte activité. Vous serez à la fois au four et au moulin, mais vous aimez ça. Taureau, en amour, certains signes ne trompent pas. Alors gardez les yeux et surtout le cœur ouvert. Gémeaux, vous pourrez enfin vous libérer d'un poids. Cancer, vous marquerez des points auprès de votre entourage. Les lions, vous aurez à nouveau confiance en vous pour attaquer de nouveaux projets. Vierge, vous êtes désinvolte en ce début d'été, mais ça vous donne un certain charme, tant mieux. Balance, si un adversaire vous mène la vie dure, vous saurez le contrer avec finesse. Scorpion, la fatigue cumulée des derniers jours va enfin se dissiper. Sagittaire, la chance vous sourit dans vos opérations financières.
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0: Et le signe Chérie FM de ce mardi 30 juin, c'est Capricorne. Journée insolente de chance, les Capricornes, vous avez vraiment la baraka. Verseau, vous séduirez sans le savoir. Et enfin, les Poissons, cette journée donne le ton pour le reste de l'été. Alors, restez vous-même, c'est-à-dire généreux et à l'écoute des autres. Et si vous voulez en savoir un petit peu plus sur votre propre signe, bah, il suffit d'aller sur chérifm.fr. Le duo du moment, c'est vraiment celui-là. Zao et MC Solar sur Chérie FM.
2: Regarde.

0: Caroline.
1: Non, elle s'appelle pas Caroline, mais Angélique. Et vous la retrouverez tout à l'heure à 9h sur Chéri FM. Je la vois dans le couloir, elle est pas très très loin là. Dans quelques secondes, allez, la musique qu'on aime le matin dans le réveil chéri avec Pitbull et Neyo. Papy Sanchez, et puis nouveau rendez-vous dans le réveil chéri de l'été, ça arrive très vite, c'est les tendances 2000, on fera le tour ce matin, des films cultes des années 2000, allez à tout de suite.
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0: Scary Movie.
1: Je suis dans la maison. Tu sais où je me cache?
2: Derrière la banquette. Je vous vois, il y a vos pieds qui dépassent.
1: Quoi?
0: Les films Scream 3, Gladiator et Mission Impossible 2 avec Tom Cruise sortent aussi en salle.
3: Bonjour, monsieur Hunt. Votre mission, si toutefois vous l'acceptez, consiste à retrouver un objet volé appelé la Chimère.
0: Et c'est aussi l'année de sortie de Billy Elliot et du premier X-Men.
4: Accrochez-vous et tenez-vous.
0: Et le reboot des X-Men est d'ailleurs attendu aux alentours de 2028. À la demain, salut.
5: Ouais, salut Guillaume, à demain. Et heureusement qu'il y a les plateformes d'ailleurs pour revoir tous ces films cultes. 8h52, voilà Daido, What We Fly sur Chéri FM. Allez, bienvenue.

0: chanter.
1: Non mais franchement, quel titre, quel bijou hein. Et c'est sur Chéri FM. Dans un instant, vous allez retrouver Angélique, évidemment, pour la battle Chéri FM de ce matin. Angélique vous demande de voter sur chérifm.fr ou l'appli Chéri FM sur le smartphone. Vous avez le choix entre Brandy, ce titre, qui pour l'instant l'emporte largement, et face à Brandy, c'est Liberty X. Donc à vous de voter, rendez-vous sur l'appli et à 9h, vos infos sur Chéri FM.
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0: Allez, bienvenue, c'est Chéri FM, il est 9h. Vous retrouverez Angélique dans quelques secondes et pour la musique Taylor Swift et Alia. Pour le moment, voilà vos infos.
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0: Et on trouve Irina Capron. Bonjour Irina.
2: Bonjour Stéphane, bonjour à tous.
0: La météo avec un temps ensoleillé sur pratiquement tout le territoire.
2: Et de la douceur ce matin avec déjà de la chaleur par endroit. Il fait actuellement 14 à Rennes, 18 à Tarbes, 20 à Strasbourg, 22 à Montélimar et 27 à Nice. Les maximales sont comprises entre 20 et 36 degrés. 4 départements du sud-est restent en vigilance orange canicule.
0: À la une, ce drame dans le nord.
2: Des jumelles de 15 mois ont été retrouvées mortes hier dans leur chambre où il faisait encore très chaud après la canicule. L'autopsie réalisée tout à l'heure devra confirmer l'hypothèse d'une déshydratation. Les autres enfants ont été hospitalisés déshydratés. Les parents ont été placés en garde à vue pour privation de soins. Alors que la canicule prend fin, Sébastien Lecornu a salué hier l'action de son gouvernement en conférence de presse. Il a également évoqué la possibilité d'un nouvel épisode de forte chaleur dans les prochains jours. Justement, les plans Orsan 2 et 3 restent maintenus. 30 000 climatiseurs ont été commandés pour les hôpitaux. Les premiers seront livrés en fin de semaine ou début de semaine prochaine. C'est ce que promet le Premier ministre. Les soldes d'été qui sont prolongés d'une semaine à cause de la canicule pour compenser la faible fréquentation dans les magasins la semaine dernière en raison des fortes chaleurs, elles se termineront le 28 juillet et non le 21. Dans l'actualité également, un oligarque ukrainien et deux autres personnes ont été blessées dans une explosion hier à Monaco. Il s'agirait de sa femme et de son fils. Le couple est en urgence absolue. L'adolescent de 13 ans se trouve lui en urgence relative. Le prince Albert II dénonce un crime odieux. Plus léger, 46 millions de téléphones portables prennent la poussière dans nos tiroirs. Et bien pour s'en débarrasser, tout en faisant une bonne action, Ecosystème organise la 7e édition de sa grande collecte solidaire. Les précisions de Marie Fourrure, porte-parole de cette entreprise à but non lucratif. Écoutez.
3: Nous, on accepte tous les téléphones. Des téléphones qui fonctionnent encore, ou même des téléphones qui ne fonctionneraient plus. Ils seront tous remis à notre partenaire, les Ateliers du Bocage, qui fait partie du mouvement Emmaüs. Quand c'est possible, ils vont pouvoir reconditionner les téléphones et ensuite les offrir ou alors les revendre à petit prix à des personnes dans le besoin. Et s'ils ne peuvent pas être conditionnés, ces téléphones seront remis dans la filière pour être dépollués et recyclés en France.
2: Des propos recueillis par Julie Radati, vous pouvez envoyer vos téléphones jusqu'au 9 août.
0: Et enfin du foot, avec cette surprise hier au Mondial.
2: L'Allemagne a été éliminée hier par le Paraguay au tir au but. Le Brésil s'est aussi qualifié pour les 8e de finale en battant le Japon 2-1. Le Maroc s'est aussi imposé face aux Pays-Bas. Ce soir, nos Bleus jouent leur place. Ils affrontent la Suède à 23h. S'ils gagnent, et on l'espère, ils joueront samedi contre le Paraguay.
0: Mais oui, on l'espère. Il y a un autre match qui commence maintenant. C'est la Battle Chéri FM avec Angélique. Belle matinée avec Chéri FM.

0: Chérie FM en mode été. Alors bon, c'est pas encore les vacances, mais il y a déjà un petit air de ralentissement. Les températures sont plus clémentes, on est moins ramollis. On profite de cette pause fraîcheur avant possiblement de remettre ça la semaine prochaine. Mais on verra ça plus tard. Pour l'instant, on profite du moment, de la matinée et de la prochaine playlist de Mille avec Shakira. Et lire aussi David Guetta et Nelly Furtado à 9h15. Merci d'avoir choisi Chérie FM et la playlist de Mille.
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0: Les apéros, ça c'est un programme idéal et surtout parfaitement accompagné tous les soirs avec Chérie Summer Party. C'est votre nouveau rendez-vous entre 19h et 20h sur Chérie FM, la seule playlist festive et estivale qui sent bon le sable chaud et le soleil couchant. Rendez-vous donc tout à l'heure dès 19h sur Chérie FM. On repart pour 30 minutes de musique non-stop. Évidemment avec Britney Spears, il y aura aussi Robbie Williams. Et puis on l'a découvert dans les années 2000, Link Up avec Matt Pokora sur Chérie FM.
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0: Merci d'avoir choisi Chérie FM et la playlist 2000. Il est 10h, au cœur de 30 minutes de musique non-stop. Bienvenue, on continue avec nos artistes préférés, les Black Eyed Peas, Jennifer Lopez et Jason Derulo.
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merci d'avoir choisi Chérie FM ce matin. Et vous tombez bien parce que là tout de suite c'est vous qui choisissez le titre que vous voulez écouter sur Chérie FM ce matin. C'est ça, c'est la battle Chérie FM qui oppose ce matin l'américaine Brandy Right Here

0: britannique. C'est sur l'application Chérie FM que vous votez pour le titre qu'on écoutera à 10h30. Évidemment, allez-y, j'attends votre choix. Avec une nouvelle playlist 2000, il y aura Martin Solveig ou encore Rihanna sur Chérie FM tout de suite.
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0: Il y a les Pussycat Dolls qui arrivent ce matin.
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0: Mais oui, d'abord à 10h30 tout pile, on s'arrête sur la Battle Chéri FM de ce mardi qui opposait les Liberty X à Brandy. À 59%, vous avez voté pour ce titre extrait de l'album Human, le 5e album de Brandy. Voici Right Here, c'est votre choix ce matin sur Chéri FM.

0: les Pussycat Dolls sur Chérie FM Buttons. Et bientôt, justement, on appuiera sur le bouton mail automatique. Actuellement en vacances, je prendrai connaissance de votre mail à mon retour. 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C'est disponible tout de suite. 30 minutes de musique non-stop, servez-vous. Il y aura Nadia, Will Smith et Uba Stunk. C'est la playlist 2000. Et c'est sur Chérie FM.
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0: Vous écoutez Chérie FM ce matin et la playlist 2000. Déjà 11h, au quart de 30 minutes de musique non-stop, on va croiser Madonna, Amel Bent et Pink, les stars des années 2000 sur Chérie FM.
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0: et c'est un nouvel et 15e album qui arrive pour l'américaine. Il sortira vendredi, Confessions 2. Jeudi soir, c'est dans une boîte parisienne ici en France qu'aura lieu la soirée de lancement de cet album. L'événement est gratuit, mais il faut juste réserver ses places, alors on va y aller. Pourquoi dans un club? Parce que l'album s'annonce taillé pour nous faire danser tout l'été, comme la playlist 2000 sur Chérie FM. Avec les titres qui nous ont fait vibrer, Nutty, Kylie Minogue, les Backstreet Boys. Sur Chérie FM ce matin, c'est votre playlist 2000.
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0: bonne forme de matinée au rythme de la playlist 2000 ce matin sur Chérie FM. Et d'ailleurs, ça a commencé avec le réveil chéri de l'été des 6h en place depuis hier. Stéphane Casa vous réveille chaque matin avec vos rendez-vous estivaux. Il sort les transats, la playlist 2000, l'info feel good, le collecteur de l'été, la météo des plages évidemment pour savoir à quelle température sera la baignade. Le réveil chéri de l'été, c'est tous les matins de 6h à 9h et c'est ici sur Chérie FM. Pour ce dernier jour de juin, Chérie FM déroule une nouvelle playlist 2000 avec Tayo Cruz. Il y aura aussi Jalan et Tatou sur Chérie FM, la playlist 2000.
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2: Une demi-heure avec vos artistes préférés qui ont marqué les années 2000. Il y aura Jalal, Evanescence et Tatou sur Chérie FM.

0: 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À midi, avec la playlist de Mille, il y aura les Daft Punk, Tayo Cruz aussi juste après. Evanescence sur Chérie FM. Bienvenue.
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Classique 2000, le duo casqué des Daft Punk sur Chéri FM. Et là tout de suite, direction l'Outre-Manche pour un trio féminin, Mystique. Les filles vont fêter les 25 ans de leur premier album. L'occasion de reformer le groupe et de remplir le stade de Wembley, ce sera le 12 septembre prochain. Et ça, c'est un événement. Les places se sont écoulées en quelques heures. Les filles promettent de revenir en force et de rester fidèles.

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0: La pause déj avec Chérie FM et les titres iconiques de la décennie 2000 qui s'enchaînent. Et avant de faire le tour des festivals un peu partout en France cet été, Katy Perry a sorti un nouveau single vendredi. Elle en parle sur chérifm.fr. On l'écoute ce midi avec l'un de ses classiques de la décennie 2000, I Kissed a Girl. Et parmi les queens des années 2000, le duo Diams et Vita, elles se confieront avant 13h. Il y aura aussi Christina Aguilera, 30 minutes de musique non-stop, la playlist 2000 sur Chérie FM.
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1: Totalement culte, chérie FM, la playlist 2000 est celle qui incarne mieux que quiconque les années 2000. Voilà Britney Spears avant Sophie Elise Baxter et Pink, chérie FM 13h.
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0: Chérie FM, get the party started, que la fête commence avec Pink cet après-midi. Et la fête battra son plein ce soir sur Chérie FM, 19h-20h, votre rendez-vous tout l'été, Chérie Summer Party. Le bon son des années 2000 pour rythmer vos débuts de soirée à l'heure de l'apéro. Pendant les vacances, Chérie FM s'occupe de la playlist, les tubes de vos étés 2000, les morceaux les plus cultes qui ont fait danser toute une génération. C'est sur Chérie FM seulement, et ça c'est typiquement le genre de son qu'on vous réserve dans Chérie Summer Party. Ça sent bon les vacances, avec Lou Midi qui arrive. On va aussi croiser Nadia dans les prochaines secondes. Et puis la playlist 2000 de ce mardi, c'est aussi Rihanna sur Chérie FM.
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Chérie FM, la chanteuse star des Black Eyed Peas en solo sur ce classique 2000, Fergie et les retrouvailles historiques il y a quelques semaines des Black Eyed Peas avec leur chanteuse. C'était à l'occasion des American Music Awards. On retrouvera non pas Fergie mais bien tout le reste de la bande à Clermont-Ferrand ce week-end. Les Black Eyed Peas, groupe emblématique de nos années 2000 à Clermont pour les 20 ans d'Europa Vox, ce sera samedi soir. Nous, c'est Rihanna qu'on retrouve maintenant sur Chérie FM, la playlist 2000.

0: Merci d'écouter Chérie FM cet après-midi et la playlist de Mei qui revient pour une nouvelle demi-heure sans interruption. Ça va faire plaisir et puis ça va nous permettre de garder le rythme, garder la forme en attendant de retrouver les Bleus ce soir en 16e de finale de la Coupe du Monde. Coup d'envoi du match, 23h. D'où l'importance de maintenir un certain degré de dynamisme dans notre journée. 23h, France-Suède, les enfants qui espèrent bien pouvoir négocier de voir au moins la première mi-temps. Eh ben, bonne chance à eux. Et vous qui allez attendre sagement au bord du terrain la compo Chérie FM de cette nouvelle demi-heure non-stop, il y aura Florida très vite, Jennifer Lopez. Et puis le bon son année 2000 de Mary Mary avec Shackles sur Chérie FM.
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0: C'est Chérie FM avec vous et la playlist 2000 qui tourne non-stop pendant une demi-heure. C'est comme pendant les soldes, on déstocke. Chérie FM offre spéciale 30 minutes sans interruption. Jennifer Lopez à suivre, Tribal King et Florida. Il est 14h.
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0: le 11 juillet. Tous les événements de votre été, vous les retrouvez directement sur l'appli Chérie FM à télécharger avant les départs en vacances. Et comme ça, vous passerez l'été au bon son de la playlist 2000 avec Shaggy, par exemple, qui arrive. Léona Lewis et aussi Avril Lavigne sur Chérie FM.
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2000 sur Chérie FM, alors que Christophe Maé, lui, nous envoie en orbite la Lune, l'un de ses derniers titres, avant de retrouver pour les années 2000, les années Chérie FM, Justin Timberlake, et aussi Avril Lavigne. 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

0: Liste 2000 cet été, envie d'amour et d'eau fraîche. Et surtout d'eau fraîche d'ailleurs, on va en avoir besoin. Le mois de juillet ne sera pas de tout repos d'un point de vue des températures. Mais là quand même, après avoir vécu le pire ces derniers jours, je pense qu'on est aguerri à l'exercice, hein, prêt à affronter les prochaines vagues de chaleur. Vaporisateur dans la main gauche, éventail dans la main droite, nous voilà armés. Et puis la playlist 2000 sur Chérie FM, toujours là pour souffler un petit vent frais. Avec Nelly Furtado notamment qui sera là dans un instant. Les Backstreet Boys aussi. Et puis l'un des tauliers du rap US année 2000, c'est Eminem qui arrive sur Chérie FM. On repart pour une demi-heure sans interruption.
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0: Chérie FM, c'est ça, la playlist 2000. Les bons souvenirs de toute une génération. On est hyper content de partager ça avec vous à chaque instant. 30 minutes non-stop, All Saints et Bob Sinclair arrive. Il est 15h.
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0: Merci d'avoir mis Chérie FM en ce mardi. La playlist 2000 est la dernière ligne droite entamée avant les grandes vacances. Dernières épreuves aujourd'hui du brevet, du bac et puis vendredi, vacances pour tous les écoliers. On range les cartables, on jette les tubes de colle vide. Les grandes vacances avec Chérie FM tout l'été, toute la journée. Ça démarre avec le réveil chéri de l'été, 6h-9h et tout ce qu'il faut pour bien démarrer la journée. 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Votre radio cet été, Chérie FM et la playlist 2000 qui rythme les vacances avec Madhouse qui arrive. La reprise de Madonna avant la sortie de son nouvel album vendredi. Madhouse, Desui et aussi Sia sur Chérie FM, c'est la playlist 2000.
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1: Chérie FM Playlist 2000 avec vue panoramique face à la mer avant l'arrivée des premiers vacanciers au bord de l'eau dès ce week-end. Vous serez connecté Chérie FM sur la route des vacances avec la Playlist 2000 et tous les bons souvenirs de la génération Chérie FM. Toni Braxton, Coldplay et Sia

0: Chérie FM et ce classique année 2000, c'était encore les débuts de Coldplay. Leur deuxième album, on allait vibrer pour les deux prochaines décennies avec le jeune Chris Martin et son groupe. Ce même Chris Martin qui est en charge de la réalisation du show de la mi-temps du Mondial de foot. Alors on sait déjà que Madonna et Shakira vont investir la pelouse, mais sans doute plein d'autres surprises. Et connaissant l'esprit créatif de Chris Martin, on peut s'attendre à de belles images, de belles émotions pour cette finale le 19 juillet prochain. Et qui sait si la France fera partie de cette finale. On va déjà essayer de passer les 16 ce soir, ce serait bien. Et en ce qui concerne la playlist 2000, le podium Chérie FM est déjà assuré avec Kevin Little qui arrive. MC Solar et aussi Katy Perry sur Chérie FM. 30 minutes sans interruption, c'est reparti.
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0: écoutez Chérie FM, il est 16h. Merci d'avoir choisi la playlist de Mille cet après-midi avec Asia qui arrive, Blue et Katy Perry sur Chérie FM.
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vous l'écoutiez dans les années 2000, vous la retrouvez aujourd'hui sur Chérie FM. De là à penser que votre radio a grandi avec vous, j'ai envie de dire oui. Asia, là-bas. Et c'est ici et maintenant que vous profitez de la playlist 2000. En plus, on vous laisse le choix, c'est pas beau ça? Tous les matins à 10h30, la battle Chérie FM. Et alors que les températures sont enfin redescendues, on va faire remonter le mercure, nous. Battle Chérie FM spécial canicule avec Hot, d'un côté le titre de Ina. Et Hot Summer Night, les nuits chaudes d'été de David Tabaré. Vous votez sur l'appli Chérie FM pour Ina ou pour David Tabaré, le gagnant demain matin 10h30 sur Chérie FM. Rihanna, ça c'est prévu dès maintenant. Sean Paul et aussi Lady, c'est la playlist 2000.

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0: Une playlist 2000 qui sent bon l'été sur Chérie FM, bientôt les vacances. Vous préparez peut-être déjà le grand départ pour ce week-end. La liste des choses à ne surtout pas oublier, à commencer par vos brumisateurs portables, hein, si vous avez la chance d'en avoir. Journée de samedi chargée sur les routes, c'est rouge sur le nord-ouest. Vous êtes nombreux cette année à prendre la direction de la Bretagne, deuxième des régions les plus prisées pour les vacances, juste derrière PACA. Vous avez bien raison d'aller chercher un petit peu de fraîcheur chez nos amis bretons. Et une playlist 2000 tout aussi fraîche. Une nouvelle demi-heure non-stop arrive avec Britney Spears sur Chérie FM. On va écouter No Doubt aussi et le duo Tragédie à 17h. C'est Didier Bonicelle qui sera avec vous sur Chérie FM.
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0: aussi bah, pour vous, hein, pour cette fin de journée. En tout cas, on l'espère. Didier Bonicel jusqu'à 20h. Bonsoir Didier.
1: Mais bonsoir Marion et Olivier. Bonsoir à tout le monde.
0: Bonsoir Olivier. Tu nous as prévu une petite danse lascive.
1: Mais je t'ai senti venir sur ce titre.
0: Je me suis dit, c'est bon.
1: Tu sais que moi, le pole dance avec un string à paillettes.
0: Attention, la barre, on a bien l'image et la barre est un peu glissante en ce moment rapport aux mains moites.
1: Mais c'est la transpi, c'est la canicule.
0: Exactement. Bon, eh bien, écoutez, la fin de journée avec vous, la playlist de Mille et puis tout le bonheur qui va avec.
1: Exactement. À demain.
0: À demain.
1: Très belle fin d'après-midi, bienvenue sur Chéri FM avec Lady Gaga et les Black Eyed Peas qui arrivent juste après la Minute Info sur Chéri FM, il est 17h.
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1: Et la Minute Info de ce mardi est en direct avec Olivier Collet. Bonsoir Olivier.
3: Bonsoir Didier, bonsoir tout le monde.
1: La météo et quatre départements du Sud-Est qui restent aujourd'hui encore en vigilance orange canicule.
3: Alerte maintenue demain aussi pour les Alpes-Maritimes, le Var et la Corse. Pas moins de 26 degrés cette nuit à Nice et 32 demain après-midi. 35 à Ajaccio, vous aurez 32 à Montpellier, 30 à Lyon, 26 pour Paris, Tours, Bordeaux et Toulouse, 24 degrés à Rennes et Besançon. Le ciel sera ensoleillé la plupart du temps avec tout de même un risque de pluie ou d'orage sur le Nord, l'Alsace et les Alpes.
1: Et il va falloir s'attendre, Olivier, à suffoquer une fois de plus.
3: Météo France prévient qu'un nouvel épisode caniculaire pourrait débuter ce week-end avec des températures au-dessus de 35 degrés et sans savoir encore précisément combien de temps ça va durer. Par ailleurs, Santé publique France dévoile aujourd'hui un bilan de l'attaque canicule de mai, plus 14% de décès en 5 jours, soit 300 personnes dans les 17 départements concernés. Total Energy prolonge encore le plafonnement du prix des carburants cet été, diesel et essence garantis à 1,99€ maximum dans les 1200 stations rurale de la marque. Cela concerne aussi les aires d'autoroute lors des week-ends de grand départ. En foot, la suite des 16e de finale de la Coupe du Monde. À 23h, France-Suède depuis New York. En cas de victoire, les Bleus affronteront le Paraguay au prochain tour.
1: Et puis, Chéri FM a peut-être trouvé la solution pour que vous ne partiez plus tout seul en vacances.
3: Une société chinoise présentait aujourd'hui son robot compagnon émotionnel. Une machine qui imite la peau et la voix humaine. Elle pourrait même repérer des problèmes de santé ou vous conseiller des habits. Par contre, Didier ne compte pas dessus pour ton ménage ou ta cuisine. Tarif d'achat environ 15 000 euros.
1: Mais c'est pas possible. Il fait la conversation à ce prix-là.
3: Ben oui, mais toi aussi tu fais la conversation. Chéri FM nous fait la conversation. C'est ça qui est beau.
1: Exactement. Bon, le problème d'un robot, c'est qu'il faut le recharger de temps en temps.
3: Il tient que 4 heures celui-là.
1: Voilà, contrairement à Olivier Collet.
3: Moi, alors là, je suis indétrônable.
1: Lui, il est mieux qu'une certaine marque de piles avec le lapin qui n'en finissait pas. Olivier, à tout à l'heure, 18h.
3: Pour les prochaines infos sur Chéri FM.
1: Allez, on y va. Lady Gaga.

0: Et je souhaite une très belle fin d'après-midi.
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0: Bonsoir et bienvenue sur Chéri FM. On termine ensemble cette journée de mardi. Ça y est, on est débarrassé du brevet des collèges. Nous sommes le 30 juin aujourd'hui. Dernière ligne droite avant les vacances d'été et le premier rush des départs en vacances pour les juilletistes. Si vous faites partie des premiers à partir, profitez-en. N'oubliez pas d'écouter Chéri FM en FM, justement en DAB+, mais également sur vos enceintes connectées, vos smartphones avec l'appli Chéri FM. On profite ensemble de la playlist 2000 tout l'été. Des nouveaux rendez-vous 17h30, 18h30, le collectif. Et puis pendant une heure, 19h, 20h, tout à l'heure et tous les soirs, Chéri, Summer, Party et évidemment vos titres cultes des années 2000 pour bien terminer cette journée de mardi avec Atomic Kitten. Il y aura aussi Céline Dion et un classique de Shakira à suivre juste après la météo de Chéri FM.
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1: Avec les départements du Var, des Alpes-Maritimes et de la Corse qui restent en vigilance orange à la canicule, demain mercredi, le ciel sera très nuageux en matinée sur la façade atlantique, la Bretagne et les Pyrénées. Mais ça devrait se dégager dans l'après-midi. On attend des averses parfois orageuses sur l'Alsace-Lorraine et les Alpes. Partout ailleurs, ce sera donc du grand soleil. Il fera de 22 à 30 degrés demain sur la moitié nord.

0: radio idéale pour bien terminer ce mois de juin avec le girls band Atomic Kitten et l'histoire assez étonnante de ce titre d'ailleurs, reprise de Blondie qu'il avait elle-même adapté d'un titre d'un groupe jamaïcain sorti dans les années 60. À suivre Omi et Billy Crawford dans la playlist 2000 de Chérie FM, 17h31.
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0: Et tout l'été, c'est deux collecteurs tous les jours sur Chérie FM aux alentours de 17h30 et 18h30. Alors pour le premier collecteur d'aujourd'hui, j'ai choisi un titre de Maria Carré, un titre qu'on avait un peu oublié, il faut bien le dire. Un titre sorti en janvier 2005 sur le 10e album de Maria Carré, album qui s'est vendu à plus de 10 millions d'exemplaires dans le monde.

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1: Et tous les titres cultes des années 2000 sont sur Chéri FM H24. Évidemment, il est 17h41, tout à l'heure à 18h. La Minute Info avec Olivier Collet. Alors, si vous aimez le foot, et plus particulièrement le PSG, que vous aimez l'artiste canadien The Weeknd et les vinyles, alors là, cette info est faite pour vous. Vous allez faire le combo gagnant tout à l'heure. 18h, la Minute Info sur Chéri FM et dans la prochaine demi-heure de la playlist 2000 en cette fin d'après-midi et cette fin de mois de juin. Avril Lavigne arrive sur Chéri FM. Il y aura aussi Justin Bieber et Nicki Minaj. Et vous allez chanter avec les Negmarons juste avant 18h sur Chéri FM. Belle fin de journée.
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0: toujours chez IFM, évidemment, la playlist 2000 à 18h. Et juste après la Minute Info, la playlist 2000 de l'été continue avec Brandy et Monica et Anastasia sur Chéri FM.
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0: Et la dernière Minute Info de ce mois de juin est en direct sur Chéri FM avec Olivier Collet. Salut Olivier.
2: Salut Didier, bonsoir tout le monde.
0: Et la météo de demain, le soleil va briller dans toutes les régions.
2: On aura juste un petit risque de pluie ou d'orage sur le nord, l'Alsace et les Alpes. Le matin, prévoyez 21 degrés à Lille, 26 à Dijon et Perpignan. L'après-midi, 25 à Metz, 26 pour Paris, Orléans, Nantes et Périgueux, 30 degrés à Lyon, 32 à Marseille. Dans le sud-est, 4 départements resteront en vigilance orange canicule, les Alpes-Maritimes, le Var et toute la Corse.
0: Et la canicule, Olivier, qui a encore des conséquences sur notre quotidien.
2: 16 000 foyers restaient privés de courant aujourd'hui, tandis que Météo France envisage un nouvel épisode caniculaire à partir de ce week-end. Des pics de chaleur auxquels le gouvernement n'est pas assez préparé. Selon les écologistes, ils ont annoncé le dépôt d'une motion de censure à l'Assemblée nationale. La taxe française sur les petits colis suspendue à partir de demain. Fini les 2 euros de pénalité pour les articles commandés en Chine. Mais le dispositif ne sera pas abandonné, juste remplacé par une contribution européenne de 3 euros par envoi. Objectif, éviter que les plateformes type Chine ou Temu passent par d'autres pays pour contourner la mesure. On file aux États-Unis avec Côte d'Ivoire-Norvège dans une heure en 16e de finale de la Coupe du Monde de foot. Et à 23h, France-Suède, match piège. Les Bleus n'ont jamais battu les Suédois dans un tournoi majeur.
0: Ouais, mais il y a un début à tout, Olivier.
2: On y croit.
0: Pas pessimiste. Et du foot à la musique, pour terminer, il n'y a qu'un pas.
2: Dès samedi, le PSG va ouvrir un lieu éphémère dans le 8e arrondissement de Paris. Un espace mêlant sport, art, gastronomie et bien-être avec une pièce entière dédiée à The Weeknd. On y trouvera notamment un vinyle collector de l'artiste juste avant sa série de concerts français du 8 au 22 juillet au Stade de France à Nice.
0: Bah exactement, je ne sais pas si The Weeknd joue au foot.
2: Je suis sûr que oui.
0: Mais moi, je me suis inscrit parce qu'il faut s'inscrire. Hein. C'est gratuit pour y assister. Pas au concert, évidemment. Hein.
2: Non. Ça serait génial, ça.
0: Au lieu éphémère. Moi, c'est le vinyle qui m'intéresse. Olivier, belle fin de soirée.
2: La même chose, Didier. À très bientôt sur Chéri FM.
0: Et à 18h02. La playlist 2000 continue avec Brandy et Monica. Vous allez chanter avec les L5. Et tout de suite, voici pour vous ce classique d'Anastasia sur Chéri FM.

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0: Ah, les L5, adorables, grande copine de Séverine Ferrer. Et vous les retrouvez en podcast audio et vidéo sur chérifm.fr et sur toutes les applis, les réseaux sociaux de Chéri FM. Alors j'en profite justement, puisqu'on parle des réseaux sociaux, vous êtes nombreuses et nombreux à nous poser la question. Oui, Séverine Ferrer revient fin août sur Chéri FM, mais vous pourrez l'applaudir, et ça je suis ravi pour elle, au théâtre à partir de samedi prochain dans l'excellente pièce La soirée avait si bien commencé. C'était au théâtre de Passy à Paris, et j'espère, Séverine nous le confirmera, j'espère qu'il y aura une grande tournée dans toute la France. Dans la prochaine demi-heure de la playlist de ville de Chéri FM, il y a Jojo qui arrive, il y aura aussi Pink, un classique d'Eminem, et le deuxième collector de ce mardi tout à l'heure à 18h30 sur Chéri FM. Très belle fin.

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4: Et direction le littoral français avec quelques passages nuageux en matinée demain, mercredi 1er juillet, sur les côtes de la Manche et la façade atlantique, mais ça devrait se dégager dans l'après-midi. Un large soleil attendu sur les plages de Méditerranée et de Corse, mais du vent jusqu'à 70 km/h sur le golfe du Lion et les plages de Provence. Il fera de 18 à 19 degrés dans l'eau sur les plages de la Manche, 18 à 23 dans l'Atlantique, 22 à 24 en Méditerranée et de 27 à 30 degrés dans l'eau des plages corses. Passez une très belle fin de journée avec le Collector qui arrive juste après Pink, et tout de suite voici Jojo sur Chéri FM.

0: FM, tous les tubes des années 2000, même Eminem. Oui, ça passe sur Chérie FM dans la prochaine demi-heure. Il y aura All City Beyoncé et un classique de Madonna, il est 18h30. 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
0: Et tout l'été sur Chérie FM, c'est double dose de collector, 18h30, 17h30 tous les jours du lundi au vendredi. Alors, pour le deuxième collector d'aujourd'hui sur Chérie FM, j'ai choisi un titre sorti à l'automne 2008 sur le deuxième album de Taylor Swift. Taylor Swift, pour la petite histoire, elle vient de passer quelques jours de vacances pas désagréables sur les bords du lac de Côme, en Italie, dans une villa à 22 000 euros la nuit. Et ce titre est librement inspiré de l'histoire de Roméo et Juliette, avec des sonorités un peu country. Voici Love Story Taylor Swift, c'est le deuxième collector de ce mardi. C'est pour vous sur Chérie FM.

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1: Chérie FM, c'est la radio idéale pour terminer ce mois de juin. Et ouais, demain, 1er juillet, votre nouveau rendez-vous tout à l'heure à partir de 19h. Et ce sera comme ça tout l'été. Nous allons ambiancer votre apéro 19h-20h, Chérie Summer Party. Alors j'étais en train de terminer la playlist de ce soir et je peux vous dire qu'on va s'éclater avec du Money. Il y aura du Gwen Stefani, du Lord Cossity, du Calvin Harris, du David Guetta. Chérie Summer Party, ça démarre dans même pas 20 minutes sur Chérie FM. Et d'ici là, encore plus de tubes des années 2000 avec Beyoncé, Madonna et Calogero à suivre avant 19h.
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0: très bon début de soirée. Vous écoutez Chéri FM. Et c'est parti pour Chéri Summer Party en direct jusqu'à 20h. Votre nouveau rendez-vous de l'été avec un chantier. Tout de suite, voici David Guetta. Il est 19h.
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0: Chérie FM, c'est la radio qui ambiance vos soirées d'été tous les soirs, 19h, 20h en direct avec Chérie Summer Party.
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0: Et c'était l'occasion de remonter au tout début de la carrière du DJ producteur écossais Calvin Harris. Et il y a encore plein de bonnes choses qui vous attendent jusqu'à 20h. Bonsoir et bienvenue à vous qui nous retrouvez. On est en direct jusqu'à 20h dans Chérie Summer Party et dans la prochaine demi-heure. Il y a du lourd, vous allez chanter avec Lord Co-City. Il y aura aussi Gwen Stefani, Gillo et nos Frenchies de Daft Punk qui arrivent juste après la météo. Très bon début de soirée, vous écoutez Chérie FM.
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1: Et en ce début de soirée, le Var, les Alpes-Maritimes et la Corse restent en vigilance orange à la canicule. Demain, mercredi 1er juillet, le ciel sera très nuageux en matinée sur la façade atlantique, la Bretagne et les Pyrénées. Mais ça devrait se dégager dans l'après-midi. Des averses parfois orageuses attendues sur l'Alsace-Lorraine et les Alpes. Partout ailleurs, du grand beau temps. Il fera de 22 à 30 degrés sur la moitié nord et de 28 à 34 degrés sur la moitié sud. Et la suite de Chérie Summer Party jusqu'à 20h, c'est avec les Daft Punk. Et tout de suite, voici Dilo sur Chérie FM.
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C'est la radio qui ambiance tout l'été. Vos soirées d'apéro avec Chérie, Summer Party. On est en direct jusqu'à 20h. La playlist 2000 de l'été, on va s'éclater encore pendant une demi-heure. Profitez-en. Il y aura Rihanna, Sean Paul, mais aussi Ava Max et Gwen Stefani. Tout de suite, Ed Sheeran. I had a bad

0: commence l'été avec tous ces tubes que vous adorez. Et à la demande de Caroline Alexis, nous allons remettre ce titre.
1: C'est gentil, j'adore.
0: Ah, mais je sais, bah, t'as pas arrêté de danser comme une folle. Ça, c'est l'italienne Mooney avec Dove dans Chérie Summer Party, votre nouveau rendez-vous tous les jours en direct 19h-20h. Et puis tout à l'heure, à partir de 20h, c'est Caroline Alexis qui arrive pour Chérie Frenchie. Bonsoir Caro.
1: Bonsoir Didier, bonsoir tout le monde.
0: Je me posais une question, est-ce que par hasard tu aurais une Honda Civic?
1: Ah, c'est drôle que tu en parles, une Honda Civic. J'ai voulu acheter ça il y a bien longtemps quand c'était la mode.
0: Je pense que tu l'as acheté parce que tu as dû aller à Rio avec.
1: Au Brésil.
0: Ben ouais, figure-toi qu'on a retrouvé une Honda Civic sur un parking de l'aéroport de Rio. Ça fait 6 ans qu'elle est garée là, je te jure que c'est vrai. Donc le gars a oublié sa voiture.
1: Non mais il est encore parmi nous.
0: Ben, c'est peut-être toi, j'ai envie de dire, te connaissant tête en l'air. 30 000 euros de parking pour l'instant.
1: Wow, je comprends qu'il est laissé.
0: Ah ouais, tu m'étonnes, ça va faire mal. Ne soyez pas distrait comme Caroline Alexis. Chérie FM vous accompagne tout l'été. Caro, on a choisi ensemble...
1: Ah puis en voiture, c'est génial.
0: Ouais, on a choisi ensemble le dernier quart d'heure de Chérie Summer Party. Pour toi, ce sera...
1: Ah oui, c'est Lily Allen. Préféré de mon fils parce que ça lui permet de
0: dire fuck you,
1: voilà, de dire quelque chose de très mal poli, très fort dans la voiture. Il adore.
0: Et on va se régaler aussi avec Wandoo Project. Chérie Summer Party jusqu'à 20h et Caroline Alexis à partir de 20h. Belle soirée.

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0: Vous écoutez Chérie FM, bonsoir, c'est Caroline Alexis. 20h, 22h, la soirée débute avec ma playlist 2100% Frenchy. Voici Céline Dion, Chérie Falouna et Naughty. Il est 20h.
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0: 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Ouais. Il est pratiquement 20h15, Chérie Frenchie, les années 2000, 100% Frenchie, c'est jusqu'à 22h, comme tous les soirs. A tout de suite avec Faudel, Matt Pokora et Camaro sur Chérie FM.
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Frenchy dans Chéri Frenchy avant d'écouter Wallen et aussi Jack. Voici Leslie et Amine. Amine qui sera à la Kermesse Festival d'Ajaccio du 10 au 12 juillet, c'est bientôt. Tout ça, bien sûr, avec

sur Chéri FM pour fêter l'été et ambiancer vos débuts de soirée. C'est nouveau, Didier Bonicel, tous les soirs, sort les platines et les lights de 19h à 20h pour Chéri Summer Party sur Chéri FM, à écouter sans modération. Et chaque soir de 20h à 22h, ma playlist de 1000 et 100% Frenchie.

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0: Chérie FM. Alizé sera en tournée dès septembre déjà, 25 ans de carrière, des concerts Chérie FM. Merci de nous rejoindre dans Chérie Frenchie, les années 2000, 100% Frenchie jusqu'à 22h. Tout de suite, Christophe Maé, Tal et Kyo, il est 21h.
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0: 20h à 22h, vive les années 2000, 100% Frenchie. Jennifer, artiste chérie FM, nous prépare une tournée pour 2027 avec un concert à Paris en mai et un nouvel album. Jennifer est dans ma playlist 2000 ce soir. Jennifer, mais aussi Mokobé et Mousse dans Chérie Frenchie. Excellente soirée avec Chérie FM.
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0: On est debout 24 heures sur 24. On n'a pas de pile, hein, mais on fonctionne.
1: Chérie FM, très bonne soirée. C'est bientôt les vacances, vendredi dernier jour d'école. Allez, encore 3 dodos et c'est fini, youpi. Chérie Frenchie, c'est tous les soirs, 20h-22h. Voici Coxy, Vita et De Palmas, tout de suite sur Chérie FM.

0: 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Chéri Frenchy, avant 22h, voici 113, les L5 et Nadia sur Chéri FM.
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Avant d'écouter les Spice Girls, aussi Usher et Alicia Keys, voici Matt Pokora qui prolonge sa tournée dès la rentrée de septembre. Bonne soirée avec Chérie FM.

0: tête et le corps. Aller au cinéma, c'est la fête du cinéma jusqu'à demain minuit. Dans tous les cinémas, pour tous les films, à toutes les séances, c'est 5 euros. Et pour vous aider dans votre sélection, vous retrouvez la chronique ciné sur chérifm.fr. Excellente soirée au son des années 2000. Tout de suite, Shaggy, Shania Twain et Mario Winans sur Chéri FM.
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0: 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Caroline Alexis jusqu'à minuit et ma playlist 2000 est non-stop pendant plus de 30 minutes. Tout de suite MC Solar, Kylie Minogue et Pink, il est 23h.
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Merci d'écouter Chérie FM et vive les années 2000 dans ma playlist 2000 avant de retrouver Jennifer Page aussi faflarage. Voici Titillo, la grâce et le talent, ça c'est de famille puisque Titillo c'est la demi-sœur de

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Dans un instant, ce sera l'artiste français le plus écouté au monde. Je vais parler de David Guetta. Après 3 stades de France, il a confirmé sa venue à Arras le 3 juillet et à Aix-les-Bains le 11 juillet.

0: 20 et je reste avec vous jusqu'en juillet. Ok, je ne bouge pas. Hop, ah bah ça y est. C'est fou comme ça passe vite. Nous sommes le 1er juillet. Bonne fête Thierry. À 6h, vous retrouverez Stéphane Casa et le réveil chéri de l'été. Je vous embrasse, chérie FM, il est minuit.
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1: Il est 1h.
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